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Nous savions qu'il avait avec lui des grenades défensives, et effectivement les constatations ont permis d'établir qu'il avait dans une sacoche ouverte à ses pieds deux grenades défensives. À partir de ce moment-là, nous ne pouvions pas le laisser utiliser ces grenades, et nous avons été amenés à tuer.

0: pas mentir, ils sont tous des complices. Ils fournissent des milices désarmées. Les missiles désarmés sont civils, ils se font de la paix. Hein, le profit, ils ont saccagé pour reconstruire. Oui, c'est ça leur plan. Ils ont tout détruit, des fucking colons génocidaires comme Christophe Colomb.
1: Fuck them.

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